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Pas mal de choses ont retenu l'attention cette semaine dans l'actualité, notamment du côté de Drummondville, où on a appris comme nouvelle que la ville de Drummondville est au 75e rang des villes où il fait bon vivre au Québec. C'est le magazine Protégez-vous qui a présenté ça mercredi. 113 municipalités de plus de 10 000 habitants, 58 critères, notamment liés à l'économie, le logement, la santé, l'éducation, l'accès aux services. Donc, Drummondville est 75e. Ailleurs dans le centre du Québec, Victo, 59e, Bécancour, 97e, qui se retrouve également dans ce palmarès-là. Et la place où il fait bon vivre au Québec, ben c'est dans la vieille capitale, la ville de Québec, qui arrive au premier rang, notamment avec la proximité des services des établissements scolaires. Rosemère arrive en deuxième position et Boucherville vient compléter le podium. Vous voulez avoir un peu plus de détails sur cette nouvelle-là? Et à quel rang se classe Drummondville dans d'autres sous-catégories de cette étude de Protégez-vous? Ben, rendez-vous sur mondrummond.com pour la nouvelle.

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Samedi 23 mai 2026, j'espère que vous passez une belle soirée bien branchée à votre radio à Drummondville. Je m'appelle Mathieu Guimond, on passe la soirée ensemble. Je vous avertis cependant, ça se peut que, un peu comme vous, je sois pas 100% focus sur ce que je vais aller regarder un peu ce qui se passe pour le match numéro 2 de la série entre le Canadien et les Hurricanes. Regardez-vous ça en gang, vous autres, ce soir. Allez, faites-nous donc signe, je suis curieux de savoir c'est quoi vos prédictions également pour le match numéro 2 de cette série-là. On va surveiller ça avec beaucoup d'attention. On a également des trucs pour vous aujourd'hui à mettre dans votre agenda, notamment demain midi, on débute une série de spectacles sur une toute nouvelle scène nomade qui prend la route des parcs de Drummondville. En tout et partout durant l'été, c'est 15 spectacles qui seront présentés gratuitement à tous les dimanches midi dans différents quartiers et ça commence demain. On vous attend pour un show de K-pop au parc Woodyatt sur la rue du Pont. Ah ben, vous le savez, la K-pop, c'est un style musical qui plaît beaucoup à vos jeunes, alors une belle sortie à mettre à votre agenda. Puis, il y a...

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Pas mal de choses ont retenu l'attention cette semaine dans l'actualité, notamment du côté de Drummondville, où on a appris comme nouvelle que la ville de Drummondville est au 75e rang des villes où il fait bon vivre au Québec. C'est le magazine Protégez-vous qui a présenté ça mercredi. 113 municipalités de plus de 10 000 habitants, 58 critères notamment liés à l'économie, le logement, la santé, l'éducation, l'accès aux services. Donc Drummondville est 75e. Ailleurs dans le centre du Québec, Victo, 59e. Bécancour, 97e, qui se retrouve également dans ce palmarès-là. Et la place où il fait bon vivre au Québec, ben c'est dans la vieille capitale, la ville de Québec, qui arrive au premier rang, notamment avec la proximité des services des établissements scolaires. Rosemère arrive en deuxième position et Boucherville vient compléter le podium. Vous voulez avoir un peu plus de détails sur cette nouvelle-là? Et à quel rang se classe Drummondville dans d'autres sous-catégories de cette étude de Protégez-vous? Ben rendez-vous sur mondrummond.com pour la nouvelle complète.

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0: Samedi 23 mai 2026, j'espère que vous passez une belle soirée bien branchée à votre radio à Drummondville. Je m'appelle Mathieu Guimond, on passe la soirée ensemble. Je vous avertis cependant, ça se peut que, un peu comme vous, je ne sois pas 100% focus parce que je vais aller regarder un peu ce qui se passe pour le match numéro 2 de la série entre le Canadien et les Hurricanes. Regardez-vous ça en gang, vous autres, ce soir. Allez, faites-nous donc signe, je suis curieux de savoir c'est quoi vos prédictions également pour le match numéro 2 de cette série-là. On va surveiller ça avec beaucoup d'attention. On a également des trucs pour vous aujourd'hui à mettre dans votre agenda, notamment demain midi, on débute une série de spectacles sur une toute nouvelle scène nomade qui prend la route des parcs de Drummondville. En tout et partout durant l'été, c'est 15 spectacles qui seront présentés gratuitement à tous les dimanches midi dans différents quartiers et ça commence demain. On vous attend pour un show de K-pop au parc Woodyatt sur la rue du Pont. Ah ben, vous le savez, la K-pop, c'est un style musical qui plaît beaucoup à vos jeunes, alors une belle sortie à mettre à votre agenda. Puis il y en a vraiment pour tous les goûts, tous les styles également qui seront en vedette tout au long de la saison. On va vous tenir au courant de cette programmation de ces dimanches sur la scène nomade dans les parcs de la ville de Drummondville. Bien branché à votre radio.
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Vraiment pas mal d'activités dans la région de Drummond, les environs, en fin de semaine. Entre autres, spectacle pour une bonne cause à mettre à votre agenda. Demain soir, c'est du côté de la Maison des Arts de Drummondville où on vous présente le Seb Show. C'est un spectacle d'humour bénéfice qui vous est présenté. Le Seb Show, dans le fond, c'est pour venir en aide à un gars de Drummondville qui s'appelle Sébastien Lepage. Lui, il est atteint de paralysie cérébrale, veut conserver son autonomie et son indépendance sociale. Alors, on ramasse des fonds pour combler les frais de soins, de services et d'équipements à domicile pour Sébastien. Et c'est le plus grand gala d'humour bénéfice à Drummondville, animé par Karen Arsenault. Hey, les invités, pas pire line-up pour le Seb Show. Guillaume Pinault, Dominique Paquette, Jean-François Mercier, Sam Vigneault et d'autres artistes surprises à confirmer. Alors, vous voulez mettre la main sur vos billets, rendez-vous sur le hardrummondville.com pour assister vous aussi au Seb Show qui vous sera présenté demain soir 19h à la Maison des Arts des Jardins de Drummondville. 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
2: Ce sera la victoire des Canadiens. Salut pour les Canadiens. Le 23e de l'histoire. Et ils battent un record du sport professionnel. Ils battent le record des Yankees de New York.

le dimanche 24 mai 2026. C'est un plaisir de démarrer la journée en votre compagnie, bien branchée à votre radio à Drummondville. Mon nom est Mathieu Guimond. On passe ce début de journée ensemble avec, entre autres, des trucs qui retiennent l'attention dans l'actualité, dans la région, des propositions de sorties à faire. Hey, j'ai même des économies pour vous. Hey, ça, c'est tout de suite. Tiens, c'est un événement qui s'en vient du côté de Sainte-Séraphine, le Festival Country. Ça se passe au camping Lac des Cyprès, 5, 6, 7 juin, avec des noms comme Allison Daniels, Merle Marlowe Band et Caro Laurando. Pour les amateurs de musique country, je ne fais que nommer que quelques-uns des artistes qui vont retenir l'attention dans le cadre de ce Festival Country. 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

Proposition de sortie sous le signe du rire ce soir, 19h, du côté de la Maison des Arts des Jardins de Drummondville à la salle principale. On vous présente le Seb Show. C'est le plus grand gala d'humour bénéfice à Drummondville. Ça va mettre en vedette plusieurs humoristes québécois. Un spectacle qui permet de ramasser de l'argent pour combler les frais de soins, de services et d'équipements à domicile de Sébastien Lepage, un gars de Drummondville qui vit avec la paralysie cérébrale et qui veut conserver son autonomie et son indépendance sociale. Alors, vous allez pouvoir sauter dans l'aventure pour permettre à Seb d'avoir une autonomie meilleure. L'animation est confiée à Karen Arsenault, les invités Guillaume Pinault, Dom Paquette, Jean-François Mercier, Sam Vigneault et deux autres invités surprises. 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

C'est un plaisir de passer ce dimanche matin en votre compagnie, bien branchée à votre radio à Drummondville. Il y a eu une bonne nouvelle pour Drummondville cette semaine. Drummondville est classé au 75e rang des villes où il fait bon vivre au Québec. C'est le magazine Protégez-vous qui a dévoilé sa liste cette semaine. 113 municipalités de plus de 10 000 habitants, 58 critères qui sont notamment liés à l'économie, le logement, la santé, l'éducation et l'accès aux services. Drummondville est 52e dans ce palmarès pour les nouveaux arrivants, 55e pour les familles, 76e pour les jeunes professionnels. Et Drummondville arrive en 91e position pour les entrepreneurs et 95e place pour les retraités. Ailleurs, dans le centre du Québec, Victoriaville, 59e, Bécancour, 97e, qui figure également dans le palmarès des villes où il fait bon vivre au Québec. C'est la ville de Québec qui arrive au premier rang au classement général. Rosemère est deuxième et Boucherville complète le podium. On va l'avoir tous les détails sur cette nouvelle et d'autres nouvelles. Rendez-vous sur mondrummond.com pour toute l'info.

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C'est un plaisir de passer ce dimanche matin à votre compagnie bien branchée à votre radio à Drummondville dans la catégorie activité à mettre à votre agenda. Hey, ce midi, on vous propose une grande première avec une scène nomade qui prend la route des parcs de Drummondville durant tout l'été. On a une quinzaine de spectacles à vous présenter gratuitement. Ça se passe dans différents quartiers les dimanches midi. Puis on passe en forte. On passe en force ce dimanche avec un spectacle qui va mettre en vedette la K-pop. Ah, ça, c'est un style de musique qui est très, très, très populaire auprès de vos jeunes. Ça, j'en suis persuadé. Alors, un spectacle de K-pop au parc Woodyatt sur la rue Dupont à Drummondville, bien évidemment, pour vous ce midi. C'est gratuit. Et il y a d'autres spectacles qui vous seront proposés, que ce soit des shows pour toute la famille, de musique pop, de musique également, de musique classique. Bref, il y en aura vraiment pour tous les goûts. Et en cas de pluie, on dit que les spectacles pour être annulé sans préavis. Donc, on vous attend les dimanches midi dans les parcs de la ville de Drummondville. On aura l'occasion de vous tenir au courant de l'horaire des spectacles bien branchés à votre radio.

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0: Miguel Herrera, escrit un booster. Je me suis créé ça un booster.
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2: Oh. Ben, salut tout le monde. Vous êtes en compagnie de Richard Z. Sirois et de Sylvain Caron.
3: Bon dimanche matin, bon réveil. Dans certains cas, ceux qui font la grasse matinée, là, hey, vous allez trouver que ça va décaper les oreilles assez solides tantôt. Hey,
2: quand t'ajustes ton cadran à 9h pile pour notre show, là, tabarnouche que ça va. L'homme devant moi a une collection incroyable de chandails de sport. As-tu déjà compté comment t'en avais?
3: Hey, non, je te ferai ça à un moment donné.
2: Non, mais c'est parce que t'as toutes les équipes de tous les sports. Ça
3: presque, presque. Non, pas walkie. Walkie, là, je suis l'homme. Une seule équipe.
2: C'est même fidèle. Le chandail du Pakistanais qui est bon en boulingrin. Ah, là, je m'impressionne. Hey, on commence le show avec Third Eye Blind, c'est My Charm Life, le meilleur de la musique. C'est toujours ici à Oh!

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2: Oh. Excellente pièce du groupe Tears for Fears dans les prochaines secondes. Everybody wants to rule the world. Et toujours une chanson d'actualité.
3: Oui.
2: C'est une chanson qui parle du contrôle du pouvoir et de la corruption. Prix de la meilleure chanson en Angleterre en 1986. Voici Tears for Fears avec Everybody wants to rule the world.
3: Excellent. Même sans respire, t'es pas pire. T'es
2: au meilleur de la musique, toujours ici à O.
3: Il est rendu bleu, par exemple.
2: J'ai plus de souffle.
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0: s'emballer dans les prochaines minutes avec une pièce qui s'appelle I Won't Back Down. Triste fin pour lui, sa femme l'a découvert mort le 1er octobre 2017, arrêt cardiaque, tu sais, qui avait de graves problèmes de santé, d'emphysème, fracture de la hanche, problème au genou, et il prenait beaucoup, beaucoup de médicaments antidouleurs, mais il prenait la pharmacie au complet.
1: Ouais, à l'époque, hein, c'était pas compliqué. On calmait la douleur, puis on en mettait de la pilule.
0: Beaucoup de fentanyl, d'oxycodone. En tout cas, j'ai la liste des médicaments. Je vais pas tous les répéter parce que.
1: Non, monsieur, si on va t'appeler. On va l'écouter.
0: On va l'écouter. Tom Petty avec I Won't Back Down, le meilleur de la musique. C'est toujours ici à O.
2: 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Ce qui s'en vient. Encore des... Wow.

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2: Ben, il porte toujours fièrement le chandail de Nick Suzuki, capitaine du Canadien.
3: Ok, il est vraiment et parmi les leaders. Mais je te dirais sincèrement, là, à travers ce qui se passe depuis bon les deux premiers matchs du Canadien face aux Hurricanes à Caroline, il y a un leader qu'on oublie souvent, c'est Martin Saint-Louis.
2: Ah, ben oui, ben oui.
3: Sincèrement, ben oui. Là, Martin Saint-Louis a fait un travail extraordinaire depuis le début des séries. Mais depuis son arrivée avec l'équipe, puis là, je pense qu'on commence à récolter les fruits.
2: Semble-t-il que tu as tous les chandails de l'équipe de rugby de la Nouvelle-Zélande. C'est nouveau.
3: Celle-là, pas sûr.
2: On va écouter Garbage avec Only Happy When It Rains. Le meilleur de la musique, c'est toujours ici à O. Oh!
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2: Ben, les séries canadiens Hurricanes, ça se poursuit demain soir au Centre Bell.
3: Ce soir, l'Avalanche du Colorado face aux Golden Knights de Las Vegas. On va surveiller ça.
2: Ça promet, en tout cas, c'est vraiment, vraiment de belles séries.
3: Ben, c'est le carré d'art. C'est écoute rendu là, là. C'est... Écoute, tout le monde est heureux.
2: Moi, ce qui m'a impressionné du premier match Hurricanes canadien, c'est dans les dernières secondes, Canadien menait 5-2, je crois, puis Nick Suzuki s'est sacrifié pour bloquer un tir.
3: Ben
2: il reste 15-20 secondes à jouer. Suzuki jette devant la rondelle.
3: Non, mais quand on parle de culture pour gagner, c'est ça. On fait les bonnes choses du début jusqu'à la fin.
2: Tu me passeras ton chandail de Suzuki.
3: Et je te dirais même, Richard, c'est comme nous, ce haut dans le trafic. On a du bon rock du début jusqu'à la fin.
2: Ah, ben, mon Dieu, que c'est donc bien beau, ça.
3: Moi, je suis têteux du début jusqu'à la fin.
2: On va écouter Blur avec Song 2 au meilleur de la musique.
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1: Bon, ben c'est la fièvre du hockey qui se poursuit, on le répète, match au Centre Bell lundi et mercredi.
2: Ça va être fou là-bas. Et entre-temps, ben vous dire que notre programmation musicale sur O se poursuit. Et là aussi, c'est toujours fou avec notre prochain rendez-vous. Moi, j'y serai pas lundi, c'est rare. Petite journée de congé, Richard.
1: Ben, t'as le droit d'en prendre
2: juste une. Juste une. Michael Gagnon sera là en remplacement.
1: Je t'en donne une ou deux par année, une journée de congé.
2: Ah, t'es bien fait. Puis on change pas la vedette, Richard Zetirois, et là, chaque jour.
1: Non, pas trop. Hey, salut tout le monde, on est là, nous, salut. Demain à midi, sur les ondes des stations Haut du réseau Arsenal Média. Bonne fin de week-end, tout le monde. Salut. Bye!
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2: Bon dimanche, bon week-end, Chuck, et je m'installe pour le meilleur de la musique édition week-end à haut. On aura de la grosse musique pour commencer ça. On a Panic à la Disco qui sera là, Foo Fighters, Andres et Somber, ça s'en vient. Le temps d'entendre une tune qui fait vraiment dimanche, fin d'avant-midi, on prend ça relax, c'est Downstairs, Matt Mason à haut.

Panic at the Disco est originaire du Nevada, Las Vegas précisément. Ils doivent regarder les games des Golden Knights en ce moment et être pas mal contents. On les a avec I Write Sins, Not Tragedy, la tune qui fête son 20e anniversaire en 2026. C'est Panic at the Disco, wow.

en mode hockey à haut avec les séries du Canadien, la Coupe Stanley. La troisième version mise à jour de la chanson de David Jalbert s'en vient dans les prochaines minutes. Et pour l'instant, une petite tune qu'on dédie aux Hurricanes, We Will Rock You à haut. 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

0: pour les Canadiens. Stanley pour les Canadiens. Le 23e de l'histoire. Et il bat un record du sport professionnel. Il bat le record des Yankees de New York.
1: Go, go.
0: C'est son

Bryan Adams s'en vient, lui qui était parmi les invités musicaux du Grand Prix du Canada en fin de semaine. On a mis la musique canadienne à l'honneur avec Simple Plan, Bryan Adams, Bitches était là aussi, Matt Lang également. On a mis en lumière des artistes d'ici. Il s'en vient avec Summer of 69. Et on a aussi un band qui va venir nous voir sur les plaines d'Abraham, ici au Québec, pendant le Festival d'été de Québec. Un groupe qui est rassembleur. Ils sont responsables pratiquement à eux seuls du mouvement un peu indie folk hipster du début des années 2010. Une première version qui sonnait pas hyper bien selon les premières démos là, qu'on a écoutées chez les amis d'entourage des Lumineers. On disait ça sonne pas hyper bien, mais tellement accrocheuse que vous devez l'enregistrer en meilleure qualité. Et ce qui devait arriver arriva. OA est devenue une des plus grosses chansons des années 2010. The Lumineers s'en vient à haut.

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À venir sur le meilleur de la musique à haut en ce dimanche, la collaboration de Miles Smith et Niall Horan, ancien de One Direction, qui nous offre Drive Safe dans les prochaines minutes. Le temps d'entendre Joey Lazy, Oh Canada.

0: Il y aurait une nouvelle tendance sur les réseaux de rencontres. On le sait, il y a certains critères qui peuvent être plus intéressants ou plus importants pour certaines personnes. Ça peut être la grandeur, ça peut être aussi le style de vie. Selon les photos, est-ce qu'on veut quelqu'un qui fait du plein air, quelqu'un d'actif? Il y a plusieurs critères qui peuvent rentrer en ligne de compte et c'est personnel à tout le monde. Et en ce moment, il y aurait une tendance de mettre sa cote de crédit dans son profil de réseau de rencontres, d'application de rencontres. Et ça fait jaser pas mal. Est-ce que c'est superficiel ou au contraire, c'est responsable? Et c'est un green flag de montrer qu'on a des bonnes finances personnelles. Mais ça veut pas dire que si t'as des bonnes finances personnelles, t'es un bon partenaire amoureux. Là, c'est le débat qui est lancé. Je veux avoir votre opinion là-dessus. Est-ce que mettre sa cote de crédit sur son profil Tinder, comme par exemple, c'est une bonne idée? Pendant que je vous lis, on va aller écouter dans les prochaines minutes la musique d'Alex Warren, sa toute dernière qui s'appelle Fever Dream, et Pink s'en vient.
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Jay Scott s'en vient avec T'étais où? Une question qu'on peut se poser à la machine à café le lundi matin quand on raconte nos week-ends respectifs pour commencer la semaine. Il s'en vient dans les prochaines minutes. On aura aussi On Top of the World de Imagine Dragons qui est probablement une des meilleures chansons pour être de bonne humeur. Ça s'en vient dans les prochaines minutes. Juste avant, on a Crazy Aerosmith et Zombie de Youngblood sur le meilleur de la musique.

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1: J'aimerais profiter du meilleur de la musique week-end pour féliciter la victoire de Montréal qui a remporté la Coupe Walter cette semaine grâce à une victoire de 4-0. Et c'est la muraille de Charlevoix qui a fait un blanchissage à René Desbiens. Toute une performance dans cette finale-là. On met la main sur la coupe face à la charge d'Ottawa. Let's go, girl! Quelle performance de la victoire! Qui est-ce qui s'en vient pour fêter ça? I was made for loving you out.
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0: Zombie.
1: As well, et où je m'en vais, ça s'en vient sur le meilleur de la musique à haut édition week-end. Et je sais exactement où je m'en vais. Voyage dans le temps, direction 2008, avec un Chuck qui était encore à l'école de radio à Québec et qui se demandait s'il allait faire carrière là-dedans. Et là, aujourd'hui, on est en 2026 et j'ai la chance d'encore faire ce métier. On retourne en 2008 avec Infinity, Guru Josh Project à haut. Relax.

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2: À venir sur le meilleur de la musique week-end, on aura un gars qui, avant d'habiter à Nashville comme tous les chanteurs country, l'a grandi en Caroline. On le boudera pas, on l'aime quand même, Luke Combs. Et peut-être que lui et Riley, ça y dit pas grand-chose. Il vient plus du coin de Charlotte. Donc, on le jugera pas trop vite. En plus, il vient deux fois plutôt qu'une à Montréal. Tout un timing pour un gars de la Caroline de venir à Montréal la semaine prochaine pour deux shows au parc Jean-Drapeau. J'ai hâte de voir s'il va mettre le chandail du Canadien que normalement Ivanko, qui appartient au Canadien et qui organise le spectacle, donne aux artistes qui viennent à Montréal. Peut-être qu'il va le mettre. Il va oser trahir sa région natale. J'ai hâte de voir qui s'en vient avec Back in the Saddle et quel classique de Run DMC qui s'en vient.
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Mais sur le meilleur de la musique week-end, on aura Viva la Vida de Coldplay en réserve. On a aussi I Ain't Worried de One Republic. La dernière de Somber pour Homewrecker, ce sera là. Et pour l'instant, c'est un petit gars du Texas qui s'appelle Post Malone. C'est Chemical sur le meilleur de la musique à haut.

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1: On a du Green Day qui s'en vient dans les prochaines minutes et Blink 182, What's My Age Again. Et je me suis posé la question, quel âge que j'ai quand j'ai vu la nouvelle d'un jeune Turc qui a le record du monde de cliquage de souris. Il a établi son record le 10 février dernier à Istanbul et il a cliqué 760 fois en une minute. C'est incroyable, c'est 12,6 fois par seconde. Vous l'essayerez, il y a un site web, c'est dimanche, journée relax peut-être. Et je l'ai essayé pendant qu'on écoutait un peu de musique. C'est là que je me suis trouvé un peu immature parce que je me suis dit, je battrai pas le record du monde, mais faut que je m'essaye. J'ai fait un 400. J'étais quand même fier de moi, mais je suis loin du record du monde. On a 365, Shine Down qui s'en vient.

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Amir Green Day, American Idiot. Oh, elle a le temps de se poser une question bien sérieuse, surtout quand on est en gang de boys. Là, il me semble que mon quotient intellectuel, il baisse pas mal. What's my age again? Blink 182 sur le meilleur de la musique. Oh.

Dan aurait deux chansons dans le top 5 des meilleures chansons sorties en 2026 pour avoir des moments de tendresse avec ses chansons Deny, Deny, Deny et Porch Light. Et c'est des chansons de son album The Great Divide. On écoute la chanson titre de l'album, Noah Cash.

0: grosse collaboration entre Yellow Card et God Charlotte, deux bands qui m'ont fait triper au secondaire. Ils s'en viennent avec Bedroom Posters. Il y a aussi dans ces années-là un groupe qui faisait triper ceux qui étaient un peu plus dans le style gothique. C'est un band qui vient nous voir au Centre Rebelle à la fin du mois de juin. C'est Evanescence qui s'en vient avec Bring Me to Life Out.
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Mix All-Star de pop-punk des années 2000, Yellow Card et Good Charlotte qu'on vient d'entendre, avec Travis Barker au drum et qui produit la chanson Bedroom Posters qu'on vient d'entendre. On a I'm a Believer de Smash Mouth qui s'en vient. Peut-être sauter un peu avec House of Pain Jumper.

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OMGK, Jelly Roll qu'on vient d'entendre à OMGK qui collabore avec tout le monde. Il vient de sortir une nouvelle chanson avec le rappeur Wiz Khalifa. Il y a quelques semaines, c'était avec le chanteur de Limp Bizkit, Fred Durst. Il est vraiment productif, ce MGK. On a maintenant la reprise de Africa de Weezer à O.

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2: À venir, on a vraiment une belle variété musicale sur le meilleur de la musique à haut. On aura Up From The Bottom de Linkin Park, du gros rap West Coast des années 90 avec Tupac et California Love, du bon québécois. Et aussi, faut pas oublier les souches acadiennes de Salbarbe pour Good Lord, ça s'en vient. Et Five Seconds of Summer avec leur plus grosse chanson en carrière, Young Blood, ça s'en vient.
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0: Les amoureux de la langue française sont toujours curieux de savoir qu'est-ce qui va faire son entrée dans les différents dictionnaires. Et là, le Larousse 2027 sort très bientôt et on aura des nouveaux mots qui vont rentrer, ces 150 nouveaux mots et expressions propres au Québec et à la francophonie qui vont s'ajouter. Et il y a beaucoup de phrases, cette phrase aussi comme expression, il y a dinguerie qui va faire son entrée, c'est carré aussi comme expression, il y a boomer, ça fait un peu plus québécois. On a aussi des restaurants qui vont être choyés avec des expressions culinaires qui vont faire leur entrée, avec bibimbap qui est coréen, aussi le tataki japonais fait son entrée et edamame aussi du Japon sera dans le Petit Larousse Illustré 2027. Il y a plusieurs autres choses qui vont faire leur entrée. Il y a toujours des nouvelles expressions, des nouveaux mots et ça me fascine à chaque fois. Praise You s'en vient avec Fatboy Slim en haut.
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Les Cowboys fringants s'en viennent avec Merci Bien. On a reçu Everybody Talks de 2012. Des Neon Trees. Et pour l'instant, c'est Portugal, The Man. Félicité là-haut.

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1: Il y a sûrement du monde qui est à l'écoute et qui est fan de Dust King sans même savoir c'est quoi. C'est les fameux chasseurs de coucher de soleil. Dust King, c'est une tendance qui est originaire des Pays-Bas et qui s'est propagée dans plein de pays. Et moi, j'adore regarder des couchers de soleil et prendre en photo et mettre en valeur. Il y a souvent une chanson qui doit être accompagnée de ça. Parce que ça vient pas avec n'importe quel style de musique, là, quand même, un coucher de soleil. Et je crois que la prochaine chanson, moi, je l'écouterai là, avec le coucher de soleil qui semble être scientifiquement prouvé comme étant le plus beau coucher de soleil sur la planète. Là. Je m'imagine à Santorini en Grèce avec cette chanson-là. C'est Are You With Me de Lost Frequencies qui s'amène à haut.

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0: Le Canadien nous donne tout un show jusqu'à maintenant dans sa série face aux Hurricanes de la Caroline. La série qui se transporte du côté de Montréal au Centre Bell, 20h demain. Mais dans lundi, qui ne sera pas comme les autres pour les Québécois? On aime toujours ça, avoir du hockey au printemps. Et on aime la bonne musique. On vous en vient, Philippe Phillips.
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La dernière d'Alex Warren s'en vient dans les prochaines minutes avec Fever Dream. On aura aussi la chance d'avoir du Sugar Ray avec Every Morning. Et pour l'instant, The Black Keys, All In For You sur le meilleur de la musique. Bon week-end!

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1: Cette semaine, le magazine Protégez-vous a dévoilé son palmarès des villes où il fait bon vivre en 2026 au Québec. Un classement qui comporte 113 municipalités de plus de 10 000 habitants selon 58 critères, l'économie, le logement, la santé, l'éducation et l'accès aux services, entre autres. Et c'est Québec qui arrive au premier rang du classement général. Rosemère se classe en deuxième et Boucherville complète le podium. On les félicite. C'est pas si votre ville figurait dans ce palmarès-là, vous pouvez me l'écrire et à quel rang elle se trouve.
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On va se mettre dans l'ambiance des séries avec Bob Bissonnette et mettre du tape sur la palette, ça sent bien, et Green Day avec Basket Case. Le temps de se dire, mesdames, messieurs, accueillons Coldplay et Fix You A-O.

0: Lors du dernier week-end, Michael Jackson a repris le trône du box-office nord-américain après deux semaines derrière Le Diable s'habille en Prada 2. Le biopic sur Michael Jackson a repris la tête. Et là, faut s'attendre que ça débarque parce que c'est le nouveau film de Star Wars en fin de semaine qui sort. Le nouveau film de Mandalorian. Ça risque d'être pas mal numéro 1. C'est le long week-end du côté des États-Unis. Mais faut s'attendre que Bébé Yoda et le Mandalorian soient numéro 1 le week-end prochain. Et voici ce qu'aurait été la réaction de Michael Jackson en perdant le numéro 1 du box-office.
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la Philippine, chance s'en vient, Chasing Sunset de Blue Ridgeman est là en réserve. Et pour l'instant, on a la musique de Townsend High avec une des chansons les plus accrocheuses de l'histoire de la musique. C'est Dance Monkey Out.

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1: On a à venir dans les prochaines minutes à haut sur le meilleur de la musique week-end. Celui qui semble avoir le meilleur album en 2026 pour organiser une date, c'est ce que nous dit une étude menée très sérieusement par Dream GF. Ils ont analysé toutes les chansons du Billboard Hot 100 en ce moment pour en faire un top 100. Et là, on va s'attarder au top 5 parce qu'il y a Noah Kahan qui s'y retrouve deux fois plutôt qu'une avec sa chanson Deny, Deny, Deny qui est en quatrième place. Et en troisième position, Porch Light. Et là, on dit que les BPM, les paroles, c'est vraiment pour mettre dans l'ambiance pour des moments de tendresse. Donc, on peut comprendre que son dernier album, The Great Divide, est excellent pour ça. Moi, qui arrête pas de dire ça à mes chums de gars pour une bonne date du Noah Kahan. C'est vraiment à tout casser. On va dire ça de même. Et il s'en vient sur le meilleur de la musique à haut.

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0: Le dimanche soir approche ce fameux moment où on doit commencer à se préparer mentalement pour le lundi. Et on va le faire avec Imagine Dragons et Demons. Ça va nous détendre un peu. Et on va se régaler de la nouveauté, la dernière chanson de Talk, qui a vraiment un son années 90, ben intéressant. C'est Time Machine qui s'en vient.
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0: parle beaucoup du Canadien dans les derniers jours, mais faut pas oublier qu'on est champion de la Ligue de hockey professionnel et féminin pour la première fois dans sa courte histoire. La victoire de Montréal est championne de la Coupe Walter. La victoire de 4-0 qui a permis à l'équipe de remporter le championnat face à la Charge d'Ottawa. La foule qui était en feu, on pouvait entendre les olé, olé, olé, même au centre canadien Tire d'Ottawa. La formation québécoise qui va pouvoir célébrer ce trophée bien mérité. Probablement qu'on va leur rendre hommage au premier match de la série au Centre Bell lors du match canadien, le match numéro 3. J'ai comme un feeling là-dessus. On pourrait voir, entre autres, Marie-Philippe Poulin et la muraille de Charlevoix, Anne-Renée Desbiens, lors de ces cérémonies. On parle même d'un défilé qui pourrait s'organiser dans les prochains jours. Je le souhaite. Good job, les girls!
1: Ce qui s'en vient, encore des...

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Patrice Michaud s'en vient directement de Capshaw. Il sera là avec Kamikaze dans les prochaines minutes. Le temps d'écouter celle qui est d'Ottawa. And in my pocket, c'est sur le meilleur de la musique à haut.

Dashaï Austin qu'on vient d'entendre. Et à Austin, au Texas, il donne d'avoir en masse du rodéo. C'est le titre de la chanson de Joseph Poirier. On va se quitter là-dessus. Le temps de te dire qu'on se retrouve demain 18h pour les hits. Manque pas les 100 000 matins à partir de 6h demain matin pour bien commencer ta semaine. Bon, oui, Chuck. Et je te souhaite un très beau dimanche soir. Goodbye.

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0: Adiós.
1: Tus derrière le CH. Go, Habs, go!
2: Oh. Ce sera la victoire des Canadiens. Stade pour les Canadiens. Le 23e de l'histoire. Et ils battent un record du sport professionnel. Ils battent le record des Yankees de New York.

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0: L'avenir nous réserve de quoi de beau, tu me dirais-tu? Hey, ce qu'annonce la météo.
1: On est le dimanche 24 mai 2026. C'est un plaisir de passer la soirée en votre compagnie, bien branchée à votre radio à Drummondville. Je m'appelle Mathieu Guimond. On passe la soirée ensemble. On termine la fin de semaine ensemble. D'ailleurs, c'est quoi votre bilan que vous pouvez faire de la fin de semaine? Hey, avez-vous sorti? Avez-vous été sur les terrasses? C'était la grosse fin de semaine d'ouverture des terrasses à Drummondville. J'espère que vous en avez profité. C'est quoi le petit bilan que vous pouvez faire de votre fin de semaine? Parce que dès demain, on reprend le collier, on part la machine avec notre programmation. Matin, qui sera là pour vous accompagner à compter de 6 heures. Donc, comment ça s'est passé, votre fin de semaine, on se continue ensemble ce soir. Il y a nos réseaux sociaux, il nous a fait nous visiter, il y a notre site web également.

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Demain, c'est lundi. On repart la semaine ensemble, bien branché à votre radio à Drummondville. 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